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0: reste-t-il des fans d'Harry Potter dans la salle, hein? Oui? Quelques-uns, quelques-unes? Alors, sachez que très bientôt, d'ailleurs, on va souligner le 25e anniversaire de la sortie du premier film de la franchise. Et du côté de Tim Hortons, on a décidé de fêter ça en grand. Il y a un nouveau menu qui va être lancé le 12 août prochain dans le cadre du retour à Poudlard, l'école de sorcellerie là, de l'univers Harry Potter et justement le 25e anniversaire de la sortie du premier film de la franchise. Alors, des beignes décorées aux couleurs des quatre maisons de Poudlard seront vendus dans les restaurants. Alors, vous pouvez vous offrir, entre autres, des Timbits vifs d'or au caramel qui seront aussi disponibles et pourront être commandés aussi dans un porte-Timbit en forme de vif d'or d'édition limitée. Alors, on a mis le paquet. Il y a des boissons thématiques également qui seront vendues dans des gobelets d'édition limitée également. Donc, ce sera disponible aussi. Alors, pour les fans d'Harry Potter, c'est à partir du 12 août prochain que ça se passe. Max McNair en avenir dans un instant. Et un Harry aussi, mais Styles cette fois-ci. Restez là.
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vous invite à ne pas manquer mon collègue Daniel Potvin dans Viva la Casa sur le coup de 16h aujourd'hui à Viva 94.1. Toujours juste de la belle ambiance dans votre radio. Un gros merci de nous choisir. Diane Simard vous invite aussi à rester branché pour le lunch 80-90-2000. Dans un instant, c'est de la belle nostalgie qui s'invite chez vous avec Tommy qui a bien hâte de vous tourner. En plus, un excellent montage qui va vous mettre dans l'ambiance. Et nous, on se dit à demain tout de suite après. On part ça de même autour de 8h45. Je vous attends. Ciao, bon appétit!

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1: Daniel pour En bref chez nous. La Patente vous invite à un été sous le signe de l'humour. Alors venez faire le plein de rire avec leur théâtre d'été. Ils vous présentent la pièce « J'ai mon voyage », une comédie savoureuse qui rappelle que partir en vacances, ben c'est pas toujours aussi simple qu'on l'imagine. Envie de danser et de profiter du plein air, venez danser en ligne avec Daniel Ross. Ça, c'est tous les lundis et mardis à 19h sous la tente jaune dans le cadre de l'escale musicale de cette île. Les festivals du mois d'août, il y a le festival Africa Fest de cette île qui est un événement culturel et communautaire dédié justement à la découverte des arts, des musiques et des traditions africaines. Ça, c'est du 7 au 9 août prochain. Il y a le Festigrill de la Côte-Nord, qui est le plus grand festival barbecue de la région. Alors ça combine culture nord-côtière, compétition culinaire, microbrasserie, spectacle et musique. C'est le 14, 15 et 16 août prochain. En terminant, je vous parle de la grande journée du port qui débarque en ville. C'est samedi le 29 août. Toute la population est invitée à cette grande journée du port pour célébrer l'inauguration de notre tout nouveau terminal Monseigneur Blanche. J'aurai l'occasion de vous en reparler.
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7: Le défi logistique est de taille dans les jours qui précèdent le plus grand festival de musique autochtone au pays depuis qu'Innu Nikamu reçoit des vedettes internationales. Tout sera prêt pour accueillir les artistes et le public à partir de jeudi, assure le DG du festival à Malioténam. Le chantier d'aménagement du site pour accueillir deux scènes et des dizaines de kiosques a commencé hier et se poursuit aujourd'hui. Normand Junior Tirniche-Pilot précise que des roulottes bien équipées deviennent les loges pour The Offspring. L'ancien chef des Inuits d'Ouachatmak Malioténam, Mike McKenzie, est nommé directeur de cabinet de la Première Nation, Pakwashipi. Chef Denis Mestokocho mise sur l'expérience de M. McKenzie en développement économique et en négociation. Détails sur Macôte Nord.

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1: Et c'est le lunch qui commence. Tom Coderre qui est avec vous en remplacement pour toute la semaine pendant l'heure du midi. J'espère que vous allez bien. Hein? On est ensemble un peu partout à travers le Québec sur les ondes de Viva. Écoutez, je vous pose la question. Le mercredi, est-ce que vous faites quelque chose de spécial pour couper la semaine en deux quand vous travaillez, évidemment? Parce qu'il y en a qui, encore une fois, cette semaine, sont en congé. Profitez-en. Mais pour les autres, là, tu sais, c'est important de couper ça le mercredi. Comme ça, on n'a pas juste en tête que, bon, on est à mi-chemin pour la semaine. Avant la fin de semaine, il en reste encore deux. On se dit, le mercredi, ils nous attendent quoi de spécial comme ça? Ça fait un petit velours pour le milieu de la semaine, le nombril de la semaine, hein? Ah ouais, nous autres ici à la station, de temps en temps, le mercredi, on se dit, on va sortir à la gang, on va aller manger à quelque part. Bon, pour cette semaine, on s'entend que ça va être après le lunch, mais c'est quand même ça qui m'attend dans à peu près une heure. On y va pour la musique parce qu'on a plein de chansons à vous offrir pendant toute l'heure du dîner. Hey, restez là, on s'en vient pour un gros montage en commençant. Timberlake dans quelques instants avec Timbaland puis Nelly Furtado pour Give It To Me. On va aussi avoir Scissor Sisters avec I Don't Feel Like Dancing, London Beat aussi qui s'en vient, mais on commence avec le duo John Oates et Daryl Hall pour Out of Touch. Vous la reconnaissez déjà, c'est la chanson qui joue derrière moi. J'espère que vous allez passer une belle après-midi, mais pour l'instant, bonne heure du midi, bon lunch, bon appétit la gang. Allez, va!

0: Si jamais vous êtes de ceux et celles qui entendez parler des feux de forêt un petit peu partout à travers le Canada, les États-Unis et même de l'autre côté là, de l'océan, si jamais ça vous tente de suivre un petit peu justement la progression des feux, ils sont placés où exactement? Est-ce que c'est à proximité de certains endroits que vous connaissez, à des endroits où vous voulez aller aussi peut-être pendant vos congés, vos vacances, peu importe, vous pouvez tout suivre ça avec Google Maps. Ouais, c'est une nouvelle option directement sur l'application, là, sur votre téléphone. Vous cliquez sur les trois petites barres qui est en haut à droite, juste en dessous des menus là, normal de l'application. Et vous allez voir, il y a une map pour les feux de forêt et il y a aussi une map pour la qualité de l'air. On est rendu là. Je sais pas si c'est une bonne nouvelle ou une mauvaise, mais c'est une option qui est disponible à tout le monde au moins. MC Hammer avec You Can Touch This. Ça joue à l'instant vivant.
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0: On a un petit peu plus de détails sur pourquoi Caïn met fin à leur formation. Parce que oui, si vous vivez en dessous d'une roche, vous l'avez peut-être manqué la nouvelle, mais Caïn, c'est terminé après l'été. Ils sont présentement en tournée d'adieu, les boys. Puis honnêtement, ils sont malades. Ils donnent tout ce qu'ils ont sur scène. Puis ça paraît, j'ai eu la chance de les voir dans les derniers jours là, du côté de Nicolette au centre du Québec. Puis pour de vrai, un des meilleurs shows que j'ai vu de toute ma vie. Ça vaut vraiment la peine. Si vous avez la chance cet été d'aller les voir là, avant qu'il soit trop tard, faites-le, sinon vous allez le regretter. OK. En début de semaine, ils ont donné une entrevue dans laquelle ils ont donné un petit peu plus de détails, les gars, là, sur pourquoi terminer Caïn, alors que tout va bien. Puis on a raison de se demander, tu sais, pourquoi en finir là? Pourquoi pas un autre album? Pourquoi pas une autre tournée? Puis Steve a tout simplement dit, on voulait sortir de là, la tête haute, la pédale au plancher, pendant que ça va bien. Pas après, pas quand il est trop tard, parce que tu sais, on en a vu des histoires d'horreur, de formation, de chanteurs qui ont été un petit peu trop avares, je vais dire ça comme ça, qui ont voulu en faire peut-être trop. Tu sais, moi, un des exemples qui me vient en tête, et là, je vais peut-être en choquer, désolé, c'est mon opinion, Avenged Sevenfold, c'est un groupe rock, metal. D'après moi, ils ont été un album trop loin. Tu sais, Monsieur Shadow, le chanteur, est excellent, mais je pense qu'avec toutes les complications, les maladies de gorge puis de cordes vocales qu'il y a eu, il aurait dû arrêter. On a continué. Pis c'est correct aussi comme ça, mais je pense que les raisons de Steve puis du groupe Caïn là, d'arrêter maintenant, sont très, très valables. De toute façon, c'est pas terminé pour les boys, hein. Avec Éric Maheu puis Steve Veilleux puis tout ça, il y a du talent à en revendre dans cette formation-là. C'est sûr et certain qu'on va les revoir ailleurs. Après ça, c'est quoi leur projet? C'est quoi leur plan? Aucune idée. Va falloir attendre un petit peu, mais je pense que ça sera pas si long que ça après l'été avant qu'on aille certaines nouvelles. On verra bien. Les Fugees avec Killing Me Softly, ça s'en vient Viva.
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Ça va vite, juste une heure avec vous autres hein, sur les ondes de Viva. Je m'appelle Tom Coder. Merci d'avoir été là dans le lunch années 80, 90, 2000. Demain, encore nos trois décennies qui nous accompagnent de midi jusqu'à 13h. D'ici là, je vous laisse pas les mains vides quand même. Je suis pas de même. Andy, les Rita Mitsuko, ça s'en vient tout de suite après la chicane calvaire qu'on entend déjà. Profitez de votre après-midi hein, pendant 3h de la grosse musique avant le retour à la maison. Ça va aller super, super vite. Puis si vous êtes en congé, profitez-en encore plus. Merci d'être là. À vivant.

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4: Le défi logistique est de taille dans les jours qui précèdent le plus grand festival de musique autochtone au pays, depuis qu'Inuunikamu reçoit des vedettes internationales. Tout sera prêt pour accueillir les artistes et le public à partir de jeudi, assure le DG du festival à Malioténam. Le chantier d'aménagement du site pour accueillir deux scènes et des dizaines de kiosques a commencé hier et se poursuit aujourd'hui. Normand Junior Tirnich-Pilot précise que des roulottes bien équipées deviennent les loges pour The Offspring. L'ancien chef des Inuits de Ouachatmac-Malioténam, Mike McKenzie, est nommé directeur de cabinet de la Première Nation, Pakwashipi. Chef Denis Mestokocho mise sur l'expérience de M. McKenzie en développement économique et en négociation. Détails sur macotenord.com.

Bon mercredi tout le monde, après-midi, déjà le milieu de la semaine, et bienvenue à Viva l'après-midi. Oli Bombardier qui vous parle et je suis avec vous pour ajouter un peu plus de rythme, de bonne humeur à votre journée. On le mérite tous, on le mérite tous. Dans les prochaines minutes, on va vous présenter un employé qui travaille au même endroit depuis 15 ans, qui a vu défiler plusieurs patrons et qui passe une bonne partie de ses journées à dormir. Mais c'est qui, lui? Comment qu'il s'appelle? Eh bien, je vous révèle ça dans les prochaines minutes, mais sinon, on commence en chanson, hein, officielle. C'est la chanson officielle de la Coupe du Monde 2026. Shakira et Bonaboy, Die Die, à Viva la musique.

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vous parlais plutôt d'un employé qui travaille à la même adresse depuis 15 ans et qui passe une partie de ses journées à tester les meubles pour savoir s'ils sont assez confortables. Il s'agit de Larry, le célèbre chat du 10 Downing Street, la résidence officielle du premier ministre britannique. Arrivé le 15 février 2011, il porte le titre très sérieux de sourcier en chef. Ses tâches comprennent l'accueil des visiteurs, l'inspection des lieux et bien sûr la surveillance des souris. Donc Larry est même le premier chat de cette adresse à avoir reçu officiellement ce titre. Je suis jaloux, la gang. Aucun titre, moi. J'aimerais bien ça, moi, tester des matelas. Je serais bien dormir, hein, toute la journée. Ouais, je sais qu'il y en a qui peuvent juger là-dessus, mais je serais tellement bien, mais j'aime trop ma job d'animateur. On poursuit la musique avec Ben Harper. Steal My Kisses. À Viva la musique.

Un camion disparu, ça, je l'adore cette tune-là. Une bonne dose de country. Hein, quoi de mieux que d'écouter le bon québécois Matt Lang. She Stole My Truck à Viva, la musique. Downtown.

0: Pendant qu'on profite du soleil, de la chaleur durant les vacances, il y a certaines personnes qui ont déjà ressorti leur costume rouge, leur barbe blanche et leur grelot. Oui, parce qu'il y a des dizaines de Père Noël, de Mère Noël et de lutins. C'est vrai, là, qui se sont réunis au Danemark pour le congrès mondial du Père Noël. C'est une tradition plutôt surprenante puisque se déroule en plein été, là. Mais l'événement existe depuis 1957. Il permet à des Pères Noël professionnels venus de différents pays de se rencontrer, d'échanger leur histoire et de comparer leurs techniques avant le retour du temps des fêtes. Je trouve ça vraiment wow. Pour vrai, là, c'est extraordinaire. Là. Au programme, il y a des concours d'emballage de cadeaux, de la sculpture de ballons, des dégustations de pain d'épices et des parades dans les rues. Évidemment, porter un gros costume rouge sous le soleil, c'est peut-être pas très confortable, mais pour les enfants présents, Noël ne pouvait visiblement pas arriver assez tôt. Et à ce qui paraît, le Père Noël, le vrai, là, de vrai, était au Danemark. Ouais, je te le dis, c'est la pure vérité. On prend une courte pause. Et lorsqu'on sera de retour, Jennifer Lopez s'amène avec David Guetta. C'est Me Tonight à Viva.
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Si je vous disais monter la chaleur, moi quand mon chum là, il touche au comment t'appelles ça, la petite affaire qui est collée sur le mur là, la thermopompe. La thermopompe. J'ai ça moi quand il monte la chaleur, j'ai vraiment ça, je suis comme pourquoi tu laisses pas ça à 22, laisse mais arrête de mettre ça à 20 là. Eh, fait qu'on chicane de coup. Mais après, on se réconcilie, on se donne un câlin puis on se dit à quel point on s'aime. Mais là on va monter la chaleur à la radio, c'est quand même bizarre de dire ça de même, mais avec Farruko, qui est une de ses chansons là, c'est l'un des plus gros hymnes de fête des dernières années, lancé en 2021, c'est Pepas, qui est devenu un phénomène mondial et ça a atteint le sommet du classement Dance Electronic de Billboard. Donc on écoute attentivement, mais on monte le volume. Puis en même temps, la chaleur, c'était dans le char avec Farruko, Pepas, à Viva la musique.

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0: Imaginez entrer dans un musée, découvrir que le plancher est entièrement recouvert de beurre d'arachide. C'est fou, ne demandez-moi pas où c'est que je m'en vais chercher mes histoires. Mais c'est exactement ce qui s'est passé et ce qu'on peut voir dans un musée dans les Pays-Bas. Plus de 360 kilos de beurre d'arachide ont été étendus sous le plancher. Juste pour te dire, c'est combien ce 360 kilos de beurre d'arachide? C'est assez pour préparer 15 000 sandwichs. Ça en fait du beurre, là. Cette œuvre étrange, si je peux dire, rend hommage à l'artiste néerlandais Wim T. Schwippers, décédé récemment à l'âge de 83 ans. Il avait présenté son fameux plancher de beurre d'arachide pour la première fois en 1969. L'artiste était connu pour ses créations qui étaient quand même absurdes, mais que ça restait dans notre tête. L'œuvre restera exposée pendant 2 mois, mais il y a une règle qui semble toutefois évidente. Puis qu'on doit respecter, on regarde le plancher, mais on évite certainement de marcher dessus. Parce que là, tu vas briser une œuvre. D'après moi, ça ne tente pas d'avoir les pieds pleins de beurre d'arachide. Mais je trouve ça assez exceptionnel. On prend une courte pause et lorsqu'on sera de retour, c'est Gwen Stefani qui s'amène. Rich Girl avec Eve à Viva. Restez là.
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7: Le défi logistique est de taille dans les jours qui précèdent le plus grand festival de musique autochtone au pays depuis qu'Innu Nikamu reçoit des vedettes internationales. Tout sera prêt pour accueillir les artistes et le public à partir de jeudi, assure le DG du festival à Malioténam. Le chantier d'aménagement du site pour accueillir 2 scènes et des dizaines de kiosques a commencé hier et se poursuit aujourd'hui. Normand Junior Tirniche-Pilot précise que des roulottes bien équipées deviennent les loges pour The Offspring. L'ancien chef des Inuits d'Ouachatmac-Malioténam, Mike McKenzie, est nommé directeur de cabinet de la Première Nation, Pakwashipi. Chef Denis Mestokocho mise sur l'expérience de M. McKenzie en développement économique et en négociation. Détails sur macotenord.com.

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0: qu'un artiste arrive en ambulance.
1: On retourne en 94 avec la chanson qui a véritablement lancé la carrière de Sheryl Crow, tirée de son premier album Tuesday Night Music Club. All I Wanna Do est rapidement devenu un immense succès grâce à son rythme décontracté et à son refrain qui, ben, ça donne simplement envie de profiter de la vie, je trouve. Tu sais, la pièce lui a même permis de remporter 2 Grammy Awards, dont celui de l'enregistrement de l'année. Voici Sheryl Crow avec All I Wanna Do à Viva la Musique.
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0: trouve ça le fun parce que il y a un nouveau projet de verdissement qui prend forme à Galix. Le terrain de la coop sera transformé en un espace vert accessible à toute la communauté. Vous allez pouvoir y aller quand vous voulez. Le projet appelé Univers Galix prendra des jardins nourriciers et médicinaux, des zones pour se détendre, des plantations écologiques, des espaces pour apprendre. Et l'objectif est de rassembler les citoyens, de protéger la biodiversité et d'encourager en même temps les gens à ajouter davantage de végétation autour de leur maison. Là, ça rend la maison vraiment plus belle. Et les travaux préparatoires ont commencé. Ça a commencé depuis une bonne semaine, là, depuis le 20 juillet. Une première activité de plantation citoyenne aura lieu en fin de semaine, soit ce samedi 1er et ce dimanche 2 août. Les personnes qui souhaitent participer peuvent s'inscrire directement auprès de la coopérative de solidarité de Galix. Et si vous voulez avoir plus de détails, ce nouveau projet est disponible dans un article sur macopenord.com. On prend une courte pause et lorsqu'on sera de retour, Taylor Swift s'amène avec I Knew It, I Knew You. À Viva.
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0: Annoncé sa retraite de la musique, Daddy Yankee a fait son retour sous un nouveau nom, DY, avec Sonriel lancé en 2025. La légende du reggaeton nous propose une chanson beaucoup plus personnelle, portée par un message de gratitude, d'espoir, de résilience. Et le titre nous invite simplement à apprécier les petits moments de la vie et à regarder le sourire malgré les difficultés. Donc voici DY, qu'on connaît évidemment comme Daddy Yankee, avec Sonriel, à Viva la musique.
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0: Une famille australienne vient de vivre un événement qui avait environ une chance sur 15 millions de se produire. Enritar Naamoana a donné naissance à quatre petites filles parfaitement identiques, Emily, Henriette, Alexa et Catherine. Les bébés ont été conçus naturellement à partir d'un seul œuf qui s'est séparé en quatre. Elles partageaient même le même placenta, ce qui rend cette naissance encore plus rare, là. Les fillettes sont venues au monde le 14 juillet dernier, après un peu plus de 28 semaines de grossesse. Elles vont bien, là. Elles vont super bien, mais elles doivent rester sous surveillance aux soins intensifs pour nouveau-nés. Les parents avaient déjà 4 enfants. Ils se retrouvent donc maintenant avec une famille de 8 enfants. Belle attention, mais la petite Alexa porte le nom de la médecin qui a accompagné la mère pendant cette grossesse exceptionnelle. Ça, je trouve ça magnifique, mais au moins, les enfants sont en bonne santé. On prend une courte pause et tout à l'heure, on va pouvoir entendre Alex Warren avec Fever Dream. À Viva, restez là.
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10: Le défi logistique est de taille dans les jours qui précèdent le plus grand festival de musique autochtone au pays, depuis Kinu Nikamu reçoit des vedettes internationales. Tout sera prêt pour accueillir les artistes et le public à partir de jeudi, assure le DG du festival à Malioténam. Le chantier d'aménagement du site pour accueillir deux scènes et des dizaines de kiosques a commencé hier et se poursuit aujourd'hui. Normand Junior Tirniche-Pilot précise que des roulottes bien équipées deviennent les loges pour The Offspring. L'ancien chef des Inuits de Ouachatmak Malioténam, Mike McKenzie, est nommé directeur de cabinet de la Première Nation, Pakwashipi. Chef Denis Mestokocho mise sur l'expérience de M. McKenzie en développement économique et en négociation. Détails sur macotenord.com.

Bon, là, je sais, peut-être qu'il y en a plusieurs d'entre vous que leurs vacances achèvent, mais on sait jamais. Parce que moi, mon passeport, je dois le renouveler là, pour l'année prochaine. Et j'ai vu un article qui est sorti hier dans le Journal de Montréal. Renouveler son passeport, c'est maintenant un peu plus simple au Canada. Parce que depuis hier, tous les adultes admissibles peuvent le faire renouveler en ligne directement. Jusqu'ici, là, le service était limité à 1500 demandes par jour. Pour utiliser l'option, il faut avoir reçu un passeport pour adulte au cours des 15 dernières années. Le document doit aussi être expiré ou arriver à échéance dans les 6 prochains mois. La demande doit être faite au Canada, donc à partir du Canada, et le nouveau passeport doit être livré à une adresse canadienne, c'est très important. Faudra quand même fournir une photo numérique prise par un photographe professionnel. Les photos qui sont prises avec un téléphone ne sont pas acceptées. Donc, c'est maintenant possible dans le portail d'immigration, réfugiés et citoyenneté canadienne sur le site du gouvernement du Canada. Je vous souhaite bon voyage, mesdames, messieurs. On est de retour en vacances avec Enrique Iglesias, Rhythm Divine, à Viva la musique.

0: Le flamboyant Martin Fontaine va bientôt ressortir ses costumes d'Elvis Presley parce qu'à compter de la mi-août, il reprendra la route avec son spectacle Elvis Experience Symphonique. La tournée commence au Théâtre Saint-Denis à Montréal les 14 et 15 août prochains. Elle passera ensuite par l'Amphithéâtre Cogeco de Trois-Rivières le 18 septembre avant de s'arrêter au Théâtre Capitole de Québec du 25 au 29 novembre. Martin Fontaine assure lui-même la mise en scène du spectacle qui sera accompagné de plus de 50 musiciens pour reprendre plusieurs grands classiques. Du King, baby, du King. Suspicious Minds, Love Me Tender, Burning Love. Quelle chanson. Écoute, Elvis, il en a fait là, des bons classiques. Là. Depuis sa création, Elvis Experience Symphonique aurait attiré près de 2 millions de spectateurs. C'est fou, là! Un seul show, 2 millions de spectateurs. Ben, une seule grosse tournée, là, un seul show, il n'y a pas eu 2 millions de personnes, mais quand même, ça fait vraiment fureur. Une preuve que même, près de 50 ans après sa mort, Elvis continue de faire vibrer le public, baby. On prend une courte pause et ben, un autre baby semaine. Max McNow, Better Me For You. À Viva, restez là.
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On retourne en 95 avec la chanson qui a fait connaître Ricky Martin partout dans le monde, bien avant Living La Vida Loca, tirée de l'album A Medio Vivir. Tabarouette, mon espagnol. Maria est devenue son premier succès à entrer au Billboard Hot 100 américain avec son fameux Uno, dos, tres et son rythme latino impossible à oublier. Elle donne encore envie de danser plus de 30 ans plus tard. Voici Ricky Martin avec Maria. 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
5: Bonne fin de journée, ici Jean-Saint-Pierre. Voici nos informations régionales. Des soirées de marche cinéma seront proposées à 7-Îles et Baie-Comeau par Cinéma par à l'œil. Des courts-métrages québécois seront projetés sur les murs de bâtiments publics, créant une expérience de visionnement unique qui transformera les rues et la ville en véritable salle de cinéma à ciel ouvert. À cette île, les projections s'effectueront sur un parcours de 2,7 km en partance du centre socio-récréatif lors de deux soirées les 21 et 22 août. La programmation autour du thème « Les grandes eaux » prévoit une performance surprise d'une artiste de la parole de cette île. Les jeunes joueurs de volleyball élite de la Côte-Nord viennent de vivre trois semaines intenses, d'abord à l'entraînement, puis en compétition. Deux équipes du club, les Macareux Côte-Nord, ont affronté les meilleurs joueurs de 16 ans et moins des autres régions du Québec à la compétition Espoir à Sherbrooke. La Côte-Nord effectuait un retour en volleyball masculin. Les jeunes ont livré de belles batailles pour terminer premier du deuxième tiers de la division 2. Avec plusieurs recrues, l'équipe féminine de notre région conserve une place enviable en division 1. Au retour, plusieurs joueurs ont pris part à la compétition Espoir Québec en beach volley à Sept-Îles ou encore au populaire tournoi Volley-Soleil sur la plage de Moisy le week-end dernier. 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
5: Daniel, avec vous jusqu'à 18h, on a une émission fort intéressante, bien chargée à part de ça. Aujourd'hui, à l'émission, en première heure, je vais recevoir à 16h15 la metteur en scène de la pièce présentée tout l'été au théâtre du Centre socio-récréatif. Et c'est réellement une pièce qui est populaire. Les gens adorent cette pièce-là, les critiques sont bonnes. Alors, on en parle avec Marianne Deschênes dans quelques minutes, à peu près quoi, une quinzaine de minutes. À 16h30, on va connaître justement le ou la gagnante de notre jus fou d'hier. Et c'est une paire de billets pour les deux spectacles. Alors, on donne une paire de billets pour Louise Latraverse et Gilles Valiquette à la même personne. Alors, dans à peu près 30 minutes, on va faire le téléphone. Merci, hein? Encore un gros, gros merci aux gens qui ont pris quelques minutes pour m'appeler. J'ai 10 finalistes. Alors, dans les prochaines minutes, dans à peu près 30 minutes, on va appeler une de ces personnes. J'ai très hâte. Également, aux alentours de 16h45, comme à tous les mercredis, Juliette de la Fondation régionale de l'hôpital de Sept-Îles va animer notre tirage du loto 6 de cœur de la Fondation régionale de l'hôpital de Sept-Îles, dont le lot progressif, imaginez-vous, est à 12 291 $. Ce serait-tu le fun s'il serait gagné, hein, aujourd'hui? Alors, on va rejoindre. Juliette sera avec nous en studio avec son invité aux alentours de 16h45.

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1: Alouette présente Marianne Deschênes. Elle est la metteur en scène de la troupe de théâtre La Patente qui présente une belle pièce de théâtre. Bonjour Marianne.
2: Bonjour Daniel.
1: Ça va bien?
2: Oui, ça va bien, vous?
1: Oui. Alors, c'est pas ta première mise en scène?
2: Non, c'est ma deuxième avec La Patente, puis sinon c'est ma sixième en tout et partout.
1: Raconte-moi justement cette pièce qui s'appelle « J'ai mon voyage ».
2: J'ai mon voyage, c'est l'histoire de deux couples, donc de Nathalie et Christian et de Christine et Benoît qui partent en voyage ensemble. Donc, le couple de Nathalie et Christian. Nathalie veut faire un voyage d'amoureux, mais Christian décide de rajouter sa sœur jumelle et le beau-frère dans l'équation. Donc, ça donne des situations cocasses, des révélations, des quiproquos et tout ça.
1: Comment t'as fait l'approche, là, justement, parce que c'est une pièce qui a été présentée un peu partout au Québec, hein?
2: Oui, c'est quand même pas une vieille pièce. Ça date de 2022. Donc, c'est quand même nouveau sur les planches du Québec. On a été chanceux de pouvoir avoir les droits. On a lu plusieurs pièces, mais c'est vraiment celle-là qui a sorti du lot.
1: Là, c'est le grand retour, naturellement, du comédien Jean-François Albert. C'est bien, ça?
2: Oui, ben j'avais joué avec lui, donc, il y a 2 ans dans Bébé à bord. Là, cette année, oui. Il est revenu à la charge en incarnant le rôle de Christian. Comme d'habitude, il est super bon. C'est drôle de le diriger.
1: Oui.
2: J'ai toujours, la première fois que j'ai joué avec lui dans Bébé à bord, je me sentais un peu starstruck. Tu sais, je l'ai toujours vu jouer, puis je l'ai toujours trouvé super bon. Puis là, de voir le diriger, j'ai trouvé ça un peu intimidant au début, mais ça s'est super bien passé. C'est quelqu'un de super, super, super.
1: Donne-moi le nom de ses camarades de jeu.
2: Oui, j'allais dire son nom de personnage. j'ai Émilie Lavoie, Olivier Lefebvre et José Cotton.
1: C'est en formule cabaret.
2: Oui, exactement. Donc, on peut apporter bouteilles de vin, bière, jus, eau, nourriture aussi, c'est permis. On a des verres, si vous voulez apporter une bouteille de vin. On a même un ouvre-bouteille de vin à disposition, si besoin est.
1: 92e production, c'est extraordinaire. Hein? Est-ce que tu as toujours voulu faire partie de La Patente?
2: Oui, depuis que je suis toute petite que je vais voir La Patente, puis depuis 2016 que je participe aux pièces. Oui. Donc, j'ai eu des périodes où j'étais moins là, mais là... je suis là pour y rester d'autant qu'ils me veulent, je vais être encore là.
1: Je te remercie beaucoup.
2: Mais ça fait plaisir, merci à toi.
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0: Alors, on va connaître dans les prochaines secondes notre gagnant ou notre gagnante pour notre jeu fou pour les deux spectacles que je vais à donner. Le spectacle de Louise Latraverse et de Gilles Valiquette. Un gros merci aux gens qui m'ont appelé. Ça a été extraordinaire. J'ai 10 finalistes, alors j'ai ma liste. Et je fais justement partir ma roue chanceuse pour choisir dans ma liste la personne, le ou la gagnante. Alors, c'est parti. Bon, comme ça. Alors, la roue s'arrête tranquillement. Et c'est le numéro 4. Alors, le numéro 4, 1, 2, 3, 4, parfait. Je vais composer, justement, le numéro de téléphone. Voilà! Oui, bonjour, est-ce que je parle à Dave Desjardins?
1: Oui, M. Daniel Potvin, c'est bien humain.
0: Je pense que tu sais pourquoi je t'appelle, hein, Dave?
1: Oui, parce que tu as gagné les billets.
0: Oui, monsieur! Tu vas vivre donc un beau retour dans le passé avec Gilles Valiquette et également Louise Latraverse. Donc, tu gagnes ces deux paires de billets. Ça, c'est pour toi. Ben, bravo, Dave. Je te félicite pour ces deux beaux spectacles. Louise Latraverse et Gilles Valiquette. Merci beaucoup, Dave, d'avoir participé.
1: Merci beaucoup. C'est belle fun, c'est belle fun, c'est belle fun. Je suis cool, je suis cool à faire.
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1: La Patente vous invite à un été sous le signe de l'humour. Alors venez faire le plein de rire avec leur théâtre d'été. Ils vous présentent la pièce « J'ai mon voyage », une comédie savoureuse qui rappelle que partir en vacances, ben c'est pas toujours aussi simple qu'on l'imagine. Envie de danser et de profiter du plein air, venez danser en ligne avec Daniel Ross. Ça, c'est tous les lundis et mardis à 19h sous la tente jaune dans le cadre de l'escale musicale de cette île. Les festivals du mois d'août, il y a le festival Africa Fest de cette île qui est un événement culturel et communautaire dédié justement à la découverte des arts, des musiques et des traditions africaines. Ça, c'est du 7 au 9 août prochain. Il y a le Festigrill de la Côte-Nord, qui est le plus grand festival barbecue de la région. Alors ça combine culture nord-côtière, compétition culinaire, microbrasserie, spectacle et musique. C'est le 14, 15 et 16 août prochain. En terminant, je vous parle de la grande journée du port qui débarque en ville. C'est samedi le 29 août. Toute la population est invitée à cette grande journée du port pour célébrer l'inauguration de notre tout nouveau terminal Monseigneur Blanche. J'aurai l'occasion de vous en reparler.
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Alors, dans 3 minutes, Juliette va nous présenter le tirage de la loto 6 de cœur de la Fondation régionale de l'hôpital de Sept-Îles, dont le lot progressif, écoutez bien, est de 12 291 $. Dans 3 minutes.

0: Alors, c'est l'heure de vous présenter la Loto 6 de cœur de la Fondation régionale de l'hôpital de Sept-Îles. Et comme toujours, Juliette Landry est avec moi en studio pour animer cette belle portion que les gens attendent avec beaucoup d'impatience. Hein? Oui. Les gens ont hâte. Hein? Un beau montant encore aujourd'hui. Hein?
1: Absolument. On dévoile ça bientôt. Donc, c'est déjà la 20e semaine.
0: Ben oui.
1: Là, on n'est pas tout seul. On est avec notre partenaire de la semaine, Émilie de chez Sept-Îles Motorsport. Merci beaucoup d'avoir été partenaire avec nous, d'avoir embarqué un peu dans nos petites niaiserie, là, j'habitude. Mais ça fait plaisir. Merci d'avoir pensé à nous. En fait, là, c'est tellement une bonne cause qu'on est fiers de pouvoir vous supporter là-dedans. Merci beaucoup. Donc, on y va. C'est le moment que tout le monde attend. On procède au tirage. On appelle la personne.
0: OK.
2: Oui.
1: Oui, bonjour. Est-ce que je parle à Mandy Moreau?
2: Oui, c'est moi-même.
1: Oui, c'est Juliette Landry de la Fondation de l'Hôpital de Sept-Îles. Est-ce que vous avez une petite idée de pourquoi je vous appelle?
2: Non, pas vraiment.
1: Non? Ça se peut-tu que vous ayez participé à la Loto 6 de cœur?
2: Oui.
1: Oui, bien, je vous annonce que vous êtes la gagnante du lot de la semaine de 497 $.
2: Ah, ben, ça va faire du bien au portefeuille.
1: Ça se prend bien, hein?
0: Ben oui.
1: Est-ce que vous vous rappelez de l'enveloppe que vous avez choisie en même temps d'acheter vos billets?
2: Il me semble que c'est le 33.
1: Oui, l'enveloppe 33. D'accord. Donc, on va aller valider si dans l'enveloppe numéro 33 se cache le 6 de cœur. Vous allez remporter également le lot progressif qui est maintenant à 12 324 $.
2: Oh, ça ferait du bien aussi.
1: Ça sera encore mieux, hein? Donc, on se croise les doigts pour vous, Madame Moreau. Je laisse Émilie procéder au tirage.
3: Bien, tu le fais avec moi.
1: Et le petit Liam.
3: Ensemble, on appuie ici. Alors, dans l'enveloppe numéro 33 se trouve...
2: Le 6 de cœur.
3: La dame de cœur.
2: Oh!
1: J'en étais proche.
2: On avait le cœur.
1: Mais quand même, hein, 497 $ comme vous dites, ça fait toujours du bien au portefeuille. Donc, merci beaucoup d'avoir participé. Je vais vous recontacter là, pour vous donner votre gain. Félicitations!
2: C'est parfait.
1: Merci beaucoup. Bonne journée.
0: Je te laisse le mot de la fin.
1: Oui, eh bien, je vais juste en profiter pour vous annoncer notre prochain partenaire de la semaine qui est Disco Flash. Donc, Daniel, tu les connais bien, on les connaît bien.
0: Comprends.
1: Aussi, oui.
0: Je comprends.
1: Dans l'événementiel, c'est des partenaires assez réguliers. Donc, on est content de les avoir pour la Loto 6 de cœur. Donc, je vous dirais, comme à l'habitude, restez à l'affût. Allez suivre notre page Facebook Fondation régionale de l'Hôpital de Sept-Îles. Et puis, le lot progressif, ça continue. 12 324 $, ça repart à 17h ce soir. Ah,
0: bravo, j'ai hâte de voir la vidéo que tu vas faire avec la gang de Disco Flash.
1: Oh oui.
0: Ça va être particulier.
1: Crois-moi, t'as hâte de voir ça.
0: Voilà pour le tirage. Merci, Juliette.
1: Merci, Daniel.

0: Alors, la pause café a été gagnée par Sandra de la SPCA Côte-Nord aujourd'hui. Félicitations. Il y a beaucoup de gens qui me demandent si on peut s'inscrire à tous les jours. Vous n'avez pas besoin, vous savez, de vous inscrire à tous les jours. Quand je reçois votre inscription, je vous retourne justement un courriel en vous disant « Bien reçu, alors bonne chance ». Là, automatiquement, ça veut dire que vous êtes inscrit dans notre boîte. Alors donc, moi, je mets l'inscription dans la boîte et on fait la pige à tous les matins. Alors, pas besoin de s'inscrire à tous les jours. Si vous l'avez fait une fois, vous êtes déjà inscrit. Puis un gros merci, hein? Un gros merci à nos commanditaires, nos merveilleux commanditaires, Château Arnaud, Olivier D'Occasion, Sport Expert, Laure Mat, Charrette Informatique, Chaussures Filion, Le Cinécentre, le groupe FG, également Lavoto Côte-Nord et Gino Pizza. Alors, un gros merci. Sans eux, ben, il n'y aurait pas de pause café parce qu'on a des prix. N'oubliez pas, vendredi, là, on fait le tirage d'un beau 400 $ de certificat cadeau et c'est donné grâce à nos généreux commanditaires.
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1: Bonne fin de journée, ici Jean Saint-Pierre. Voici nos informations régionales. Des soirées de marche cinéma seront proposées à Sept-Îles et Baie-Comeau par Cinéma Paraleuil. Des courts-métrages québécois seront projetés sur les murs de bâtiments publics, créant une expérience de visionnement unique qui transformera les rues et la ville en véritable salle de cinéma à ciel ouvert. À Sept-Îles, les projections s'effectueront sur un parcours de 2,7 km en partance du centre socio-récréatif lors de deux soirées les 21 et 22 août. La programmation autour du thème « Les grandes eaux » prévoit une performance surprise d'une artiste de la parole de cette île. Les jeunes joueurs de volleyball élite de la Côte-Nord viennent de vivre trois semaines intenses, d'abord à l'entraînement, puis en compétition. Deux équipes du club, les Macareux Côte-Nord, ont affronté les meilleurs joueurs de 16 ans et moins des autres régions du Québec à la compétition Espoir à Sherbrooke. La Côte-Nord effectue un retour en volleyball masculin. Les jeunes ont livré de belles batailles pour terminer premier du deuxième tiers de la division 2. Avec plusieurs recrues, l'équipe féminine de notre région conserve une place enviable en division 1. Au retour, plusieurs joueurs ont pris part à la compétition Espoir Québec en beach volley à Sept-Îles ou encore au populaire tournoi Volley Soleil sur la plage de Moisy le week-end dernier. Surveillez l'actualité sur macotenord.com.
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4: Alors, le club Norsoc de Sept-Îles, eh bien, ça, c'est eux qui organisent le Mini Mondial. Eh bien, ils sont à la recherche d'arbitres. On a besoin d'arbitres pour assurer la bonne tenue de l'événement. Alors, on recherche des personnes intéressées à arbitrer les matchs les 8 et 9 août prochains. Alors ça commence la semaine prochaine. Match du 8 et les matchs, il y en a plusieurs, les matchs du 8 et les matchs du 9. C'est également, vous savez, le retour des chandails Timbits U4. Les Timbits U4, dans les prochains jours, vous rapportez votre chandail. Vous pourrez justement les remettre à des bénévoles ou au terrain après la pratique de la semaine prochaine, ou venir les déposer lors justement du mini-mondial. Alors, on a besoin de ces chandails-là, c'est pour nos jeunes. N'oubliez pas que ces chandails sont utilisés pour tous les jeunes chaque année. Et c'est très important de les récupérer, de les rapporter pour que d'autres puissent justement en profiter.
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Dans trois minutes, je vous parle du marché d'automne de Port-Cartier. Tout ça à Viva, la musique de Sarah Dufour.

0: Alors, les inscriptions pour les exposants et exposantes du marché d'automne de Port-Cartier, eh bien, ils sont ouverts, parce que ça s'en vient, là, le marché. Et cette année, c'est la 10e édition. L'événement aura lieu les 12 et 13 septembre prochains sur l'île McCormick. Et l'année passée, ça connaît un immense succès. À chaque année, il y a toujours plein de monde. Près de 1000 visiteurs ont participé à l'édition 2025.
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0: Alors, Food Talk et Cuisine d'ici et d'ailleurs, eh bien, sont réunis au festival Africa Fest de cette île. Ça s'en vient bientôt, ce beau festival-là. C'est les 7, 8 et 9 août prochains. Pour vous faire goûter justement les délicieux plats et voyager à travers les saveurs d'Afrique, d'Asie et d'ailleurs. Aucun billet, hein, ni passeport n'est nécessaire pour justement accéder au site, au vieux quai, pendant les activités de jour et profiter des kiosques, donc, alimentaires. Alors, je vous rappelle, c'est les 6, ça c'est la semaine prochaine, 6, 8 et 9 août prochain. 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

Alors, c'était une première expérience aux championnats mondiaux de hip-hop pour les danseuses juniors de l'école de danse Christine Bourque. Bravo, bravo, elles ont décroché la 23e place mondiale sur une catégorie donc de 34 pays. Bravo, bravo les filles, on est fiers de vous!

0: Félicitations encore une fois à Dave Desjardins qui a joué à mon jeu fou. Il s'est mérité une paire de billets pour Louise Latraverse et une paire de billets pour Gilles Valiquette. On aura un autre jeu fou, inquiétez-vous pas, à mon retour de vacances. Je vous souhaite une bonne fin de journée. Bye, à demain.
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3: Des soirées de marche cinéma seront proposées à Sept-Îles et Baie-Comeau par Cinéma par à l'œil. Des courts-métrages seront projetés sur les murs de bâtiments publics, créant une expérience de visionnement unique qui transformera les rues et la ville en véritable salle de cinéma à ciel ouvert. À Sept-Îles, les projections s'effectueront sur un parcours de 2,7 km lors de deux soirées les 21 et 22 août. Les jeunes joueurs de volleyball élite de la Côte-Nord viennent de vivre trois semaines intenses, d'abord à l'entraînement, puis en compétition. Deux équipes du club, les Macareux Côte-Nord, ont affronté les meilleurs joueurs de 16 ans et moins des autres régions du Québec à la compétition Espoir à Sherbrooke.

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4: Bonsoir tout le monde et bienvenue au Hit Viva. C'est Oli Bombardier qui vous parle et j'espère que t'es prêt. J'espère que t'es prêt parce que moi j'ai vu la musique qu'on allait avoir là. Rick Astley, Never Gonna Give You Up, Bryan Adams, Summer of 69, Dua Lipa, Levitating. C'est que des bons hits là, vraiment des bons hits. Je vous accompagne avec des chansons qu'on va adorer, on va aimer les souvenirs et juste assez de bonne humeur pour terminer la journée en beauté. On commence tout en douceur même avec Extreme, More Than Words, à Viva la musique. Excellente soirée et bienvenue dans les meilleurs hits à Viva.

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1: On plonge direct dans le saut. En 2008, avec une chanson pop rock impossible à écouter sans bouger, Shake It, offert à Metro Station son premier grand succès et s'est hissé parmi les 10 chansons les plus populaires aux États-Unis. Puis, ben, quoi de mieux que de l'écouter maintenant, là? Voici Metro Station avec Shake It à Viva, la musique.

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1: Restez là, là. Éloignez-vous pas. Non, parce qu'après la pause, on va aller en 80 et 90. On va aller retrouver Cher avec If I Could Turn Back Time. Et également, un groupe très populaire, hein, les plus populaires de l'histoire des groupes de gars. Les Backstreet Boys seront là avec leur tout premier succès. We've Got It Going On. Au hit Viva. Fait que restez là, là. Faut pas bouger. Si vous bougez, vous allez le rater.
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1: Une chanson que tout le monde reconnaît, c'est un retour en 1984 avec le premier numéro 1 de Duran Duran aux États-Unis. Un rythme électro, un refrain impossible à oublier et toute l'énergie des années 80. Là, si t'étais en manque des années 80, ben voici Duran Duran avec The Reflex à Viva la musique.

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1: On est rendu où que t'as fini ton gâteau, puis là, tu te dis, t'en cherches encore, là. Il reste-tu encore une pointe, là, quelque part, un petit morceau de chocolat, puis tu dis, non, c'est ça, il en reste peu de chocolat, les hits vivants. On se reparle dès demain pour la dernière de la semaine, demain jeudi dès 18h. Mon nom, c'est Ali Bombardier. On va pouvoir se retrouver également à l'animation le dès 18h. C'est à ne pas manquer, mais là, je parlais de la pointe, il y en a plus, mais il y a toujours du dessert qui s'en vient, là. Ouais, plusieurs hits ici à Viva qui s'amènent dans les prochaines minutes. Sinon, ben, passez une excellente soirée. Soyez prudents sur les routes. Également, lorsque vous partez, là, de chez vous, ben, vérifiez si vous avez fermé les ronds. Juste au cas où. Au moins, je vais avoir sauvé votre maison ou votre appartement. Hey, bye bye. Bonne soirée, tout le monde.
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2: Des soirées de marche cinéma seront proposées à Sept-Îles et Baie-Comeau par Cinéma Paraleuil. Des courts-métrages seront projetés sur les murs de bâtiments publics, créant une expérience de visionnement unique qui transformera les rues et la ville en véritable salle de cinéma à ciel ouvert. À Sept-Îles, les projections s'effectueront sur un parcours de 2,7 km lors de deux soirées les 21 et 22 août. Les jeunes joueurs de volleyball élite de la Côte-Nord viennent de vivre trois semaines intenses, d'abord à l'entraînement, puis en compétition. Deux équipes du club, les Macareux Côte-Nord, ont affronté les meilleurs joueurs de 16 ans et moins des autres régions du Québec à la compétition Espoir à Sherbrooke. 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

0: En ce mercredi 29 juillet, Danaï Thériault qui vous accompagne sur la Côte-Nord. Et dans l'actualité, qu'est-ce qui s'est passé? Ben, on a un nouveau projet de verdissement à Galix. Si vous voulez plus de détails, dirigez-vous sur votre référence en matière d'actualité sur la Côte-Nord, macôtenord.com.
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On a de la belle visite qui s'en vient sur la Côte-Nord très bientôt. C'est le vendredi 21 août à 20h. Louis-Jean Cormier qui va venir présenter son spectacle Les Entre-Toi. C'est à la salle Jean-Marc Dion. Si vous voulez vos billets, allez sur le site internet. Il en reste encore et vous voulez vraiment pas manquer son passage. Donc, ça se passe dans un peu moins d'un mois parce qu'aujourd'hui, on est le 29 juillet. Donc, manquez pas ça. Allez acheter vos billets si c'est pas déjà fait. Sur la Côte-Nord, Danaï Thériault qui vous accompagne jusqu'à minuit.

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4: Voici vos nouvelles, Arsenal Média. La SQ recherche de l'information à la suite d'une agression armée à Baie-Comeau. La Sûreté du Québec demande l'aide du public. Les enquêteurs de la Division des crimes majeurs de Baie-Comeau sont à la recherche de témoins à la suite de l'événement survenu dans une résidence de l'avenue Charles-Gay hier vers 21h. La victime a été transportée à l'hôpital pour des blessures majeures alors que le suspect est recherché. Les danseuses juniors de l'équipe de Young Pack ont décroché dimanche la 23e place sur 34 pays aux championnats mondiaux de hip-hop à Phoenix, en Arizona. L'équipe de l'école de danse Christine Bourque de Sept-Îles représente le Canada dans cette compétition internationale. Une première expérience enrichissante au World Hip-Hop Dance Championship. Il s'agit d'une semaine intense pour les participantes au plus gros rassemblement en danse hip-hop sur la planète. À leur tout jeune âge, quelle réalisation! C'était tellement d'émotions, lit-on sur la page Facebook de l'école Sept-Îlienne. Quatre organismes communautaires de la municipalité préparent une programmation d'envergure pour célébrer le 100e anniversaire de Rivière-au-Tonnerre et le 175e de Sheldrake. Exposition de photos anciennes, conférence sur la fondation des deux villages à l'entrée de la Mingani, salon des artisans et soirées festives figurent au menu des célébrations prévues du 7 au 10 août. Finalement, côté météo sur la côte nord, ce soir et cette nuit, c'est des averses avec un risque d'orage et le minimum est de 16 degrés.
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